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Pour la première fois depuis le commencement des temps, trois de ses enfants venaient de la quitter.

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1: Bonjour à tous. L'État au chevet des entreprises concernées par les incendies de Gironde et des Landes. Les indemnités versées aux salariés au titre de l'activité partielle seront intégralement prises en charge, selon le ministère du Travail. Cela concerne les TPE, PME des zones évacuées. Une mesure exceptionnelle pour soutenir ces entreprises et préserver l'emploi, selon un communiqué. Sur le front de l'incendie dans la Drôme, près de 280 hectares ont brûlé sur le massif du Claps. Deux pompiers ont été légèrement blessés hier. Les conditions météo s'annoncent défavorables aujourd'hui. Dans le Var, la piste de mise à feu volontaire sérieusement envisagée après la reprise de l'incendie du Gros Bessillon vendredi. Le parquet de Draguignan assure que l'enquête est en cours. La reprise a parcouru 1850 hectares. 1000 pompiers étaient encore mobilisés hier. Notez que 402 interpellations en lien avec des feux ont été réalisées depuis le début de l'été, selon Laurent Nunez, dont 156 mineurs. Dans l'actualité aussi, la garde à vue de Jean Humbert a été levée. Le chef cuisinier est accusé de violence conjugale par trois de ses ex-compagnes. Il aurait été entendu par la police pendant près de 36 heures. Jean Humbert pourrait être présenté à un procureur ce matin pour une convocation ultérieure devant un juge. Le chef cuisinier conteste les faits. Après Ubisoft, Quantic Dream, dans une mauvaise passe, l'éditeur de jeux vidéo français envisage de supprimer des emplois. Le syndicat des travailleurs du jeu vidéo lance un appel à la grève reconductible. Il déplore des négociations avec la direction qui se sont déroulées de manière exécrable. 115 emplois seraient menacés par le plan de licenciement. Nous avons de très bonnes discussions. Les mots de Donald Trump sur la chaîne Fox News. Le président américain assure que l'Iran veut passer un accord avec les États-Unis, mais il prévient, soit le détroit d'Ormuz ouvrira très bientôt, soit l'Iran sera frappé très durement. Et puis en cyclisme, Marlène Rösser remporte le contre-la-montre hier lors de la quatrième étape du Tour de France Femmes. La Suisse récupère le maillot jaune. Aujourd'hui, cinquième étape entre Mâcon et Belleville en Beaujolais, 140 km. Voilà pour l'actualité. Très bonne journée à tous.
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1: Bonjour à tous. L'État au chevet des entreprises concernées par les incendies de Gironde et des Landes. Les indemnités versées aux salariés au titre de l'activité partielle seront intégralement prises en charge, selon le ministère du Travail. Cela concerne les TPE, PME des zones évacuées. Une mesure exceptionnelle pour soutenir ces entreprises et préserver l'emploi, selon un communiqué. Sur le front de l'incendie dans la Drôme, près de 280 hectares ont brûlé sur le massif du Claps. Deux pompiers ont été légèrement blessés hier. Les conditions météo s'annoncent défavorables aujourd'hui. Dans le Var, la piste de mise à feu volontaire sérieusement envisagée après la reprise de l'incendie du Gros Bessillon vendredi. Le parquet de Draguignan assure que l'enquête est en cours. La reprise a parcouru 1850 hectares. 1000 pompiers étaient encore mobilisés hier. Notez que 402 interpellations en lien avec des feux ont été réalisées depuis le début de l'été, selon Laurent Nunez, dont 156 mineurs. Dans l'actualité aussi, la garde à vue de Jean Humbert a été levée. Le chef cuisinier est accusé de violence conjugale par trois de ses ex-compagnes. Il aurait été entendu par la police pendant près de 36 heures. Jean Humbert pourrait être présenté à un procureur ce matin pour une convocation ultérieure devant un juge. Le chef cuisinier conteste les faits. Après Ubisoft, Quantic Dream, dans une mauvaise passe, l'éditeur de jeux vidéo français envisage de supprimer des emplois. Le syndicat des travailleurs du jeu vidéo lance un appel à la grève reconductible. Il déplore des négociations avec la direction qui se sont déroulées de manière exécrable. 115 emplois seraient menacés par le plan de licenciement. Nous avons de très bonnes discussions. Les mots de Donald Trump sur la chaîne Fox News. Le président américain assure que l'Iran veut passer un accord avec les États-Unis, mais il prévient, soit le détroit d'Ormuz ouvrira très bientôt, soit l'Iran sera frappé très durement. Et puis en cyclisme, Marlène Rösser remporte le contre-la-montre hier lors de la quatrième étape du Tour de France Femmes. La Suisse récupère le maillot jaune. Aujourd'hui, cinquième étape entre Mâcon et Belleville en Beaujolais, 140 km. Voilà pour l'actualité. Très bonne journée à tous.
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1: Bonjour à tous, les recherches se poursuivent en Haute-Savoie. Une femme est portée disparue depuis hier. Des intempéries ont provoqué une coulée de boue et une montée des eaux de la rivière Le Giffre, près de Samoëns. Le secteur très fréquenté l'été par les randonneurs. La femme se trouvait avec son compagnon sur un pont dans le cirque du fer à cheval quand elle a été emportée par les eaux. D'importants moyens ont été mobilisés. L'actualité, ce sont aussi des incendies. Dans la Drôme, 280 hectares sont partis en fumée depuis lundi soir. L'incendie qui s'est déclaré dans le massif du Claps a continué de progresser hier. 450 pompiers sont mobilisés, appuyés par des canadairs et des avions Dash. Dans le Var, c'est la piste de l'incendie volontaire qui est envisagée après l'importante reprise selon le parquet de Draguignan. 1850 hectares de parcourus par les flammes depuis vendredi, alors que le feu était fixé dans le secteur du Gros Bessillon. A noter que le ministère du Travail a annoncé un dispositif exceptionnel, les indemnités versées aux salariés des TPE-PME touchés par les incendies de Gironde et des Landes seront intégralement prises en charge par l'État. La grève reprend chez EasyJet. Un préavis a été déposé hier par 3 syndicats du personnel navigant. Le mouvement avait été suspendu à cause des incendies en Gironde. Les syndicats déplorent la dégradation continue des conditions de travail des PNC, instabilité chronique des plannings et changements de dernière minute. Des négociations sont prévues en septembre. En attendant, les dates clés de la mobilisation seront annoncées 48 heures à l'avance. En Ukraine, à Kiev, on compte au moins 15 morts dans des frappes russes. Des entrepôts ont été visés. De nombreuses explosions ont été entendues. Hier, l'armée de l'air avait signalé dans la nuit l'approche de plusieurs missiles balistiques. Et puis en foot, Lyon pas en forme hier face au Sparta Prague lors du 3e tour préliminaire aller de la Ligue des Champions. Les Gaunes se sont inclinés 2-1. Lors du match retour mardi, ils devront impérativement s'imposer pour continuer à espérer rejoindre la phase de Ligue de cette Ligue des Champions. Voilà pour l'actu, très bonne matinée à tous.
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4: Bonjour, c'est Andrea, Adela, Amy, Flavie, Kathleen, Loane, Loris et moi vous proposons de découvrir le centre de santé sexuelle de Saint-Nazaire.
5: Bonjour, est-ce que vous pouvez vous présenter ?
6: Eh bien bonjour, moi je me présente donc Alexandra Théard, je suis donc sage-femme à l'hôpital de Saint-Nazaire depuis 2002 et je travaille également au centre de santé sexuelle depuis 2010 en combinant les deux activités.
5: Est-ce que vous pouvez nous expliquer ce que c'est que le centre de santé sexuelle ?
6: Le centre de santé sexuelle est une structure dédiée aux jeunes et notamment les jeunes qui ne peuvent pas être pris en charge concernant leur sexualité dans la prévention des infections sexuellement transmissibles, la prévention de la grossesse, mais également dans leurs questions autour de la sexualité. Et ces jeunes peuvent venir dans notre structure en totale confidentialité, sans que leur entourage soit au courant. Donc ça permet d'avoir un certain lien avec eux et avoir une possibilité d'accès à la contraception et au dépistage sans difficulté liée à la prise en charge sécurité sociale ou à préserver leur intimité par rapport à leur entourage familial.
4: Comment on peut venir au centre de santé sexuelle ?
6: Eh bien, il faut prendre un rendez-vous. Ça peut être aussi des consultations sans rendez-vous, mais l'idéal étant quand même de prendre un rendez-vous en tapant sur Internet, hein, tout simplement, centre de santé sexuelle à Saint-Nazaire. Le numéro, c'est le 02 40 90 52 30. Et nous sommes ouverts du lundi au vendredi, de 9h à 17h. Toute l'année, en fait, nous sommes juste fermés les week-ends et les jours fériés. Donc, pendant les vacances scolaires, les mercredis, nous sommes accessibles. Plutôt avec rendez-vous pour une question d'organisation, si c'est possible. Et parfois, il nous arrive de voir des jeunes sans rendez-vous parce que c'est urgent. Alors, je voudrais juste préciser qu'on voit essentiellement des jeunes filles en ce qui concerne la consultation médicale. Les garçons, on peut les recevoir en entretien, mais on ne fait pas de consultation ni de dépistage chez les garçons au centre de santé sexuelle. Pour cela, il faut aller au centre de dépistage.
4: Qu'est-ce que vous faites dans le centre de santé sexuelle
6: Alors, quand une jeune femme se présente, déjà, elle peut venir soit avec son petit copain, soit avec des amis ou même de la famille. Les raisons qui font venir les jeunes chez nous sont essentiellement la prise en charge ou la mise en place d'une contraception ou la réflexion autour de la contraception, une information. Elles peuvent également venir pour des dépistages des infections sexuellement transmissibles et elles peuvent également parfois venir pour faire un test de grossesse parce qu'elles ont un retard de règles, un doute, elles ne savent pas, donc elles sont au moins accompagnées, entourées chez nous pour faire cela. Il leur arrive aussi de venir pour discuter de leur relation affective avec leur partenaire. On est aussi un lieu d'accueil privilégié pour les femmes jeunes ou moins jeunes qui subissent des violences ou qui ont subi des violences dans leur vie, donc que ce soit des violences conjugales ou des violences intrafamiliales. Au centre de santé sexuelle, nous sommes plusieurs types de professionnels. Donc il y a des sages-femmes comme moi-même, il y a également des médecins qui font des consultations comme nous médicales. Il y a également une conseillère familiale qui voit les jeunes et les moins jeunes en entretien, donc des très jeunes filles qui ont besoin d'une contraception, on organise un entretien pour s'assurer de leur bien-être dans leur vie affective, que les partenaires avec qui elles sont, le partenaire avec qui elle est, soit bienveillant avec elle, pour s'assurer du respect du consentement, de la bonne compréhension également de la notion du consentement.
5: Est-ce que vous avez une procédure particulière pour les personnes, les femmes qui ont subi des violences par exemple ?
6: Alors, on n'a pas une procédure particulière, on les accueille, on écoute leurs témoignages, ce qu'elles veulent nous dire le jour où elles sont là, en tout cas. Systématiquement, nous, on fait une démarche de dépistage des violences pour tout type de consultation. On a évidemment une anamnèse clinique à faire avec un interrogatoire médical et on a aussi un questionnement sur les antécédents de violence ou la violence subie ou le fait d'avoir été témoin de violence dans leur vie passée. Et dans ce cas-là, on accueille ce qu'elles veulent, on leur propose de les revoir, donc souvent avec la conseillère du service, qui leur propose en tout cas d'être orientée vers des structures d'accueil spécialisées dans, parfois pour mettre à l'abri ces femmes, parfois pour avoir des conseils juridiques, tout dépend le statut de la violence, s'il est actuel ou s'il est passé. Notre collègue organise également des groupes de parole pour les femmes qui ont été ou sont victimes de violences conjugales ou qui ont été victimes d'inceste dans leur enfance.
4: Merci beaucoup pour l'accueil.
6: Avec plaisir et puis à bientôt peut-être.
4: Merci encore à Alexandra Théard pour sa disponibilité et pour un rappel, pour contacter le centre de santé sexuelle, c'est au 02 40 90 52 30, 02 40 90 52 30.
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0: Bonjour.
3: Bonjour.
0: Est-ce que vous pouvez vous présenter ?
3: Oui, je suis une caméra.
0: Une caméra. C'est très intéressant d'avoir une interview d'une caméra.
3: Ah oui, surtout qu'en ce moment, c'est un festival de films.
0: Oui, donc ça.
3: Donc je suis vraiment à propos.
0: Quel âge avez-vous ?
3: J'ai 3 ans.
0: 3 ans ? Et une caméra, ça vit combien de temps ?
3: Ouf, ben les caméras numériques, je ne sais pas, mais les argentiques, elles avaient une longue vie.
0: Et alors, quel est votre rôle en tant que caméra ?
3: Alors, en tant que caméra, j'obéis aux ordres. Mon réalisateur, il me dit quoi faire et j'obéis.
0: Et des fois, est-ce que vous en avez un peu marre d'obéir ?
3: Ah oui, quand il faut recommencer une scène 7 fois, j'en ai assez.
0: 7 fois ?
3: Ah, des fois plus !
0: Des fois plus. Est-ce que vous avez envie de vous rebeller ?
3: Et oui, mais je cherche encore le moyen de me rebeller. Je ne sais pas, est-ce que je vais me mettre en panne ? J'en sais rien.
0: C'est très compliqué.
3: Faut que je fasse. Je suis en train d'y réfléchir.
0: Est-ce que vous connaissez d'autres caméras avec qui vous pouvez en discuter ?
3: Oh, oui. On est tout un petit groupe. On a créé un espèce de groupe. Enfin, on va essayer de se rebeller toutes ensemble. Il y en a marre.
0: Oui, je comprends. Que demander à une caméra ?
3: Alors, de ce que je sais, on demande à une caméra d'être le plus fidèle possible à ce que veut le réalisateur, en faisant attention à la lumière. Enfin bon, on a des aides pour ça, mais bon, quand même, faut qu'on soit la réplique totale de ce que veut le réalisateur.
0: D'accord. Et ça vous plaît tout ça ?
3: Oui.
0: Être une caméra.
3: Ah oui, oui, oui. Ben, je vois des choses très intéressantes. Ah oui, oui, oui. Ça me plaît beaucoup. Oui, heureusement. Bah oui, parce que je suis là depuis 3 ans. Donc si j'en avais eu assez, je serais partie avant.
0: D'accord. Et là, toujours envie de rester ici.
3: Ah oui.
0: À filmer.
3: Oui, oui. Ah oui.
0: Et
3: oui,
0: vous filmez quoi ?
3: Alors, ben, ça m'arrive de filmer des paysages. Enfin bon, suivant. Mais ce que j'aime mieux, c'est les acteurs et les actrices.
0: Les acteurs et les actrices.
3: Ah oui, oui, oui.
0: Pourquoi ?
3: Ah bah parce qu'ils ont des changements de vie, ça change, il y a tout un tas de choses suivant ce qu'on leur fait faire, ils changent de visage, il y en a qui ont vraiment une personnalité, c'est très intéressant.
0: Et est-ce qu'en tant que caméra, vous avez beaucoup de fonctionnalités
3: Oh là là, bah oui parce que les numériques maintenant, pour tout vous dire, je ne sais même pas je ne sais pas tout me servir de tout.
0: Il y a beaucoup de réglages et tout.
3: Je cache, bah oui, vaut mieux que je cache ce que je ne sais pas faire.
0: Ah oui, effectivement.
3: Eh oui, donc c'est la porte.
0: Est-ce que vous avez un dernier mot à nous dire ou pas, en tant que caméra ?
3: Ah oui, bah la caméra, c'est un beau métier.
0: Merci, et pour cette interview exclusive d'une caméra.
3: Voilà.

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2: En compagnie de Jeanne, Chloé, Suzy, Enora, Élise, Emma et Clara, en quatrième au collège Albert-Vincent, et elles vont tenter de découvrir la définition du mot algarade. Alors, est-ce qu'il y a des idées pour algarade? Alors, je vois des gros yeux. Jeanne.
3: On dirait un mot, par exemple, comme une accolade ou quelque chose comme ça, où tu prendrais des... Voilà, comme une accolade.
2: D'accord, ce serait en lien avec l'accolade, donc tu prendrais quelqu'un dans tes bras?
3: Ouais.
2: Mais alors, ce serait quoi la différence entre une algarade et une accolade?
3: Bah, tu prends plusieurs personnes.
2: Ah d'accord, une accolade, tu prends un ami dans tes bras, une algarade, c'est toute une assemblée de gens que tu vas prendre dans tes bras.
3: Ouais, beaucoup de gens.
2: Alors, est-ce que c'est à la suite ou est-ce que c'est un gros câlin collectif?
3: Collectif.
2: D'accord, donc ce qui pourrait arriver, pourquoi pas des fois des algarades à la fin d'un match de foot, de hand, où toute l'équipe se ferait une algarade?
3: Ouais, quand ils sautent sur les gens et tout, bah, je pense que ça peut être ça.
2: Ok, j'aime assez cette idée. Est-ce qu'il y a d'autres idées pour algarade? Suzy.
4: Ça ressemble au mot parade.
2: D'accord, et du coup, quel serait le lien?
4: Voilà, c'est juste ça.
2: D'accord, alors ça serait peut-être la taille, une parade, ce serait plus grand ou plus petit qu'une algarade?
4: Oui, je pense.
2: Et alors, l'algarade, plus grande que la parade ou plus petite?
4: Plus grande.
2: Plus grande, très bien. Élise.
5: Bah, moi, ça me fait penser à un grade, donc peut-être, je sais pas, dans l'armée, ça peut être un grade comme général, officier.
2: Ok, il y aurait le commandant, le capitaine, j'y connais pas grand-chose, hein, et l'algarade.
5: Oui, un truc comme ça.
2: Et c'est un grade plutôt haut élevé ou plutôt pas trop?
5: Bah, je pense.
2: Ah, d'accord, donc on n'est pas loin du général, quoi. D'autres idées pour algarade? Emma.
6: Moi, ça me fait penser à une foule de personnes. Comme quand il y a beaucoup de monde, on dit que, je sais pas, une algarade, peut-être.
2: Ok, donc ça pourrait être par exemple sur un festival, la foule de gens qui est au même endroit, c'est une algarade, ou lors d'une manifestation.
6: Ouais, c'est ça, exactement.
2: Ce serait un terme un peu plus technique que foule.
6: Exactement.
2: Et Nora?
7: Bah, une algarade, c'est peut-être en rapport avec des algues.
2: Ah, on vient du côté de la mer et ce serait quoi le rapport?
7: Bah, peut-être quand on enlève toutes les algues, bah, c'est une algarade.
2: D'accord, donc on nettoie la plage de ces algues, ce serait une algarade.
7: Oui.
2: Ok, très bien. Suzy?
4: Moi, pour moi, c'est aussi une fleur.
2: Une fleur, est-ce qu'il y en a par chez nous?
4: Peut-être, je sais pas.
2: Et elle ressemble à quoi, cette fleur?
4: Un peu, je vois bien rose, un peu comme une orchidée ou un truc comme ça. Enfin, il y a plein de couleurs d'orchidées, donc...
2: Un peu comme une orchidée, mais une orchidée rose.
4: Un peu.
2: Très bien. Élise?
3: Moi, je pensais peut-être une figure que dans le sport, peut-être, je sais pas, en vélo. Je sais pas, c'est l'image que j'ai.
2: D'accord, une figure sportive et en l'occurrence en cyclisme.
3: Oui, peut-être, ou en autre chose.
2: Ok, très bien. Chloé, est-ce que tu as une idée pour algarade?
8: Non, je sais pas trop.
2: Et est-ce qu'il y a une des idées de tes camarades qui te plaît?
8: Ouais, celle d'Emma.
2: La foule?
8: Ouais, la foule, voilà, c'est ça.
2: Ok, et alors Clara, toi, est-ce que tu as une idée?
9: Non.
2: Et est-ce qu'il y a une idée de tes camarades qui te plaît?
9: Oui, plutôt la fleur et le grade. Ça me met plus dans le mot.
2: Ok, donc la fleur de Suzy ou le grade d'Élise. Bon, évidemment, je suis désolée de vous annoncer, mesdemoiselles, que vous êtes complètement...
10: À côté de la plaque.
2: Parfait! Une algarade, vous avez déjà dû en vivre. C'est une altercation, une discussion vive et inattendue avec quelqu'un. C'est une dispute, une algarade.
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1: Bonjour à tous. Un feu toujours actif dans la Drôme. Il a parcouru 280 hectares depuis lundi soir dans le massif du Claps. 450 pompiers sont mobilisés, aidés de canadaires et d'avions d'âche. Le vent du Nord devrait se lever aujourd'hui, ce qui complique le travail des soldats du feu. Et concernant les entreprises impactées par les incendies en Gironde et dans les Landes, le ministère du Travail annonce la prise en charge intégrale des indemnités d'activité partielle versées aux salariés des TPE-PME. Notez que 402 interpellations en lien avec des feux ont été réalisées depuis le début de l'été, selon le ministre de l'Intérieur Laurent Nunez, dont 156 mineurs. Hier, le parquet de Draguignan annonçait que l'hypothèse d'actes volontaires est sérieusement envisagée après la reprise du feu du Gros Bessillon dans le Var. Dans l'actualité aussi, la garde à vue de Jean Humbert a été levée. Le chef cuisinier est accusé de violence conjugale par trois de ses ex-compagnes. Il aurait été entendu par la police pendant près de 36 heures. Jean Humbert pourrait être présenté à un procureur ce matin pour une convocation ultérieure devant un juge. Une information judiciaire pourrait aussi être ouverte. Le chef cuisinier conteste les faits. Soit le détroit d'Ormuz ouvrira très bientôt, soit l'Iran sera frappé très durement. Donald Trump s'est exprimé sur la chaîne américaine Fox News. Le locataire de la Maison Blanche, pour autant, assure avoir de très bonnes discussions avec l'Iran. Erreur réseau, vous avez peut-être vu ce message s'afficher sur vos écrans hier soir si vous tentiez de regarder une série sur Netflix, le géant du streaming victime d'une panne géante. Le site comme l'application mobile était touché. Netflix n'a pas communiqué sur les raisons de la panne. Et puis en cyclisme, une victoire suisse sur le Tour de France Femmes. Hier, Marlène Rösser a remporté le contre-la-montre qui partait de Gevrey-Chambertin. Elle s'empare également du maillot jaune après cette quatrième étape. Grosse déception en revanche pour Pauline Ferrand-Prévot. Elle a terminé avec près de 2 minutes de retard sur les favorites au général. Place à la cinquième étape, aujourd'hui avec près de 140 km au compteur. Départ de Mâcon, direction Belleville en Beaujolais. Voilà pour l'actualité, très bonne journée à tous.
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4: Bonjour, c'est Andrea, Adela, Amy, Flavie, Kathleen, Loan, Loris et moi vous proposons de découvrir le centre de santé sexuelle de Saint-Nazaire.
5: Bonjour, est-ce que vous pouvez vous présenter ?
6: Eh bien bonjour, moi je me présente donc Alexandra Théard, je suis donc sage-femme à l'hôpital de Saint-Nazaire depuis 2002 et je travaille également au centre de santé sexuelle depuis 2010 en combinant les deux activités.
5: Est-ce que vous pouvez nous expliquer ce que c'est que le centre de santé sexuelle ?
6: Le centre de santé sexuelle est une structure dédiée aux jeunes et notamment les jeunes qui ne peuvent pas être pris en charge concernant leur sexualité dans la prévention des infections sexuellement transmissibles, la prévention de la grossesse, mais également dans leurs questions autour de la sexualité. Et ces jeunes peuvent venir dans notre structure en totale confidentialité, sans que leur entourage soit au courant. Donc ça permet d'avoir un certain lien avec eux et avoir une possibilité d'accès à la contraception et au dépistage sans difficulté liée à la prise en charge sécurité sociale ou à préserver leur intimité par rapport à leur entourage familial.
4: Comment on peut venir au centre de santé sexuelle ?
6: Eh bien, il faut prendre un rendez-vous. Ça peut être aussi des consultations sans rendez-vous, mais l'idéal étant quand même de prendre un rendez-vous en tapant sur Internet, hein, tout simplement, centre de santé sexuelle à Saint-Nazaire. Le numéro, c'est le 02 40 90 52 30. Et nous sommes ouverts du lundi au vendredi, de 9h à 17h, toute l'année. En fait, nous sommes juste fermés les week-ends et les jours fériés. Donc, pendant les vacances scolaires, les mercredis, nous sommes accessibles. Plutôt avec rendez-vous pour une question d'organisation, si c'est possible. Et parfois, il nous arrive de voir des jeunes sans rendez-vous parce que c'est urgent. Alors, je voudrais juste préciser qu'on voit essentiellement des jeunes filles en ce qui concerne la consultation médicale. Les garçons, on peut les recevoir en entretien, mais on ne fait pas de consultation ni de dépistage chez les garçons au centre de santé sexuelle. Pour cela, il faut aller au centre de dépistage.
4: Qu'est-ce que vous faites dans le centre de santé sexuelle
6: Alors, quand une jeune femme se présente, déjà, elle peut venir soit avec son petit copain, soit avec des amis ou même de la famille. Les raisons qui font venir les jeunes chez nous sont essentiellement la prise en charge ou la mise en place d'une contraception. ou la réflexion autour de la contraception, une information. Elles peuvent également venir pour des dépistages des infections sexuellement transmissibles et elles peuvent également parfois venir pour faire un test de grossesse parce qu'elles ont un retard de règles, un doute, elles ne savent pas, donc elles sont au moins accompagnées, entourées chez nous pour faire cela. Ça leur, il leur arrive aussi de venir pour discuter de leur relation affective avec leur partenaire. On est aussi un lieu d'accueil privilégié pour les femmes jeunes ou moins jeunes qui subissent des violences ou qui ont subi des violences dans leur vie, donc que ce soit des violences conjugales ou des violences intrafamiliales. Au centre de santé sexuelle, nous sommes plusieurs types de professionnels. Donc il y a des sages-femmes comme moi-même, il y a également des médecins qui font des consultations comme nous médicales. Il y a également une conseillère familiale qui voit les jeunes et les moins jeunes en entretien. Donc des très jeunes filles qui ont besoin d'une contraception, ben, on organise un entretien pour s'assurer de leur bien-être dans leur vie affective, que les partenaires avec qui elles sont, le partenaire avec qui elle est, soit bienveillant avec elle pour s'assurer du respect du consentement, de la bonne compréhension également de la notion du consentement.
5: Est-ce que vous avez une procédure particulière pour les personnes, les femmes qui ont subi des violences par exemple ?
6: Alors on n'a pas une procédure particulière, on les accueille, on écoute leurs témoignages, ce qu'elles veulent nous dire le jour où elles sont là en tout cas. Systématiquement, nous, on fait une démarche de dépistage des violences pour tout type de consultation. On a évidemment une anamnèse clinique à faire avec un interrogatoire médical et on a aussi un questionnement sur les antécédents de violence ou la violence subie ou le fait d'avoir été témoin de violence dans leur vie passée. Et dans ce cas-là, on accueille ce qu'elles veulent, on leur propose de les revoir, donc souvent avec la conseillère hein, du service, qui leur propose en tout cas d'être orientée vers des structures d'accueil spécialisées dans, parfois pour mettre à l'abri ces femmes, parfois pour avoir des conseils juridiques, voilà, pour tout dépend le statut de la violence, s'il est actuel ou s'il est passé. Y a, notre collègue organise également des groupes de parole pour les femmes qui ont été ou sont victimes de violences conjugales ou qui ont été victimes d'inceste dans leur enfance.
4: Bah, merci beaucoup pour l'accueil.
6: Avec plaisir et puis à bientôt peut-être.
4: Merci encore à Alexandra Théard pour sa disponibilité et pour le rappel, pour contacter le centre de santé sexuelle, c'est au 02 40 90 52 30, 02 40 90 52 30.
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9: Trois candidats dans un mouchoir de poche, mais on se régale. C'est du beau jeu, ça.
10: Le soprano Paul Mirabel, Squeezie McFly et Carlito.
9: Pardon ? Quelle est votre réponse ?
10: Marlène Schiappa, Lady Gaga, Omar Sy, Clara Luciani, Nicki Minaj, Florence Foresti, Taylor Swift, Mbappé, Emmanuel Macron, Donald Trump, Damso, Marion Cotillard, Katy Perry, Charles Leclerc, Léon Marchand, Angèle, Lenny Kravitz, Greta Thunberg, François Hollande, Philippe Etchebest, Billy Eilish, Wendy Renard, Nikos Aliagas, Barack Obama, Cyril Lignac, Teddy Riner, Julien Doré, Loan, Thomas 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
9: Attention. En 1912, quelle émission animalière voit ses principaux dirigeants massacrés par un animateur dont le véritable prénom est Ronan. Bien joué, 3 points.
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14: Bonjour, je suis donc journaliste, reporter radio. Quel est votre prénom et votre nom de famille ?
15: Jean-Luc.
14: Jean-Luc comment ?
15: Fleischmann.
14: Jean-Luc Lachman. Je me nomme Iris et j'ai 18 ans. Et quel est votre métier ?
15: Je suis scientifique, un peu fou.
14: Vous êtes conscient que vous êtes faux ?
15: Oui.
14: J'aimerais comprendre quel genre de créature, genre Frankenstein ou plutôt un vampire ou un zombie ou vous voyez ?
15: Un humain mi-animal, genre mélangé avec un rat.
14: Pourquoi nous sommes là aujourd'hui ? C'est pour parler de quoi ? C'est vous qui faites l'interview normalement, non ? Elle est où votre pâtisserie ? à Saint-Nazaire, auprès du port. Le but de cette interview, ça va être de vous demander quels sont vos projets pour la ville de Saint-Nazaire. Parce que Guérande, c'est près de Saint-Nazaire, mais qu'en est-il pour le sel de Guérande qui est produit? Allez-vous augmenter l'économie ou arrêter le marché de ces petits marais?
12: Non, je vais pas arrêter. Je vais peut-être faire le payer plus cher.
14: Pour faire le dessert fou, j'imagine que vous avez dû faire des études. J'aimerais savoir depuis combien de temps vous cuisinez?
12: Depuis bientôt 15 ans.
14: D'accord, et vous comptez toujours garder les indices géographiques protégés, les IGP et les labels, pour éviter que du coup on usurpasse vos produits de qualité de ce petit or blanc.
12: Oui.
14: Une autre petite question, il est composé de quoi?
12: De chantilly, de vanille et de pépites de chocolat.
14: Et vous avez découvert quoi?
16: J'ai découvert une larme de lune. C'est une larme qui vient de la lune. En fait, elle est tombée de la lune et elle est allée par terre.
14: J'aimerais comprendre pourquoi votre labo a explosé.
16: Je viens de faire une découverte exceptionnelle dans la ville où j'habite.
14: Et vous habitez où?
16: J'habite à Drancy.
14: Bon bah voilà, j'imagine que c'était tout. Hein, qu'est-ce qui nous donne en général envie de le manger, ce nazérien?
12: Il est beau.
14: D'accord, très bien. J'ai juste une petite question à vous poser. L'ingrédient secret que vous ne voulez pas révéler au public?
12: Bah je vais pas vous le dire.
14: Pourquoi vous êtes-vous présenté en fait?
12: Pour améliorer la qualité de vie de Saint-Nazaire.
14: Bon bah, au plaisir de vous revoir et j'espère que j'aurai l'occasion de le goûter. Merci beaucoup, Amy Froger.
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2: Camille, Jade, Amélie, Shaima et Charlotte, collégiennes à Albert Vincent, vont tenter de nous donner la définition du mot égotisme. Allez, Charlotte.
3: Bah, c'est quelqu'un d'égoïste.
2: Alors, ce serait quoi la différence entre égoïste et égotisme? Pourquoi il y aurait deux mots?
3: Bah, je sais pas, enfin...
2: À ton avis, il y aurait deux mots qui voudraient dire exactement la même chose?
3: Bah, oui.
2: D'accord. Ok, Shaima?
4: En fait, c'est la même idée que Charlotte sur égoïste.
2: Et toi, à ton avis, pourquoi il y a deux mots?
4: Bah, je pensais que, par exemple, on dit c'est un égoïste, mais quand on dit ce sont des égotistes, bah, je sais pas.
2: Non. Ah oui, comme un cheval, deux chevaux, un égoïste, des égotismes.
4: Non, bah non, non.
2: Non, bah non, finalement non. Jade.
5: Mais ce serait peut-être le contraire d'égoïsme.
2: Ah, alors ça voudrait dire que ce serait quelqu'un?
5: Bah, d'honnête, qui est pas égoïste, quoi, qui prête ses affaires, exemple. Voilà.
2: Exemple, moi, quelqu'un de merveilleux.
5: Ou moi.
2: Camille.
6: Peut-être que ça a un rapport avec l'égalité.
2: L'égalité, alors vas-y, essaye de m'expliquer.
6: Bah, je sais pas comment expliquer.
2: Bon, on sait pas, mais on garde l'idée d'un rapport avec l'égalité. Très bien, mademoiselle Amélie.
6: Bah, moi, c'est quelque chose avec le rapport égo.
2: D'accord, mais égo quoi? Va falloir me trouver une définition un peu plus précise, les filles.
6: Je sais pas si c'était quelque chose d'égal, ensemble, qu'on soit égaux. Enfin, je sais pas comment expliquer.
2: Shaima.
3: Quand Camille et Amélie disent... égaux, bah être égaux, je pense que c'est qu'il n'y a pas de différence entre les personnes.
2: L'égotisme, ce serait le fait que tout le monde soit sur un pied d'égalité et qu'il n'y ait pas de différence.
3: Oui, voilà.
6: C'est ça que je pensais, que tout le monde soit pareil un peu.
2: D'accord, donc Shaima a réussi à traduire ta pensée.
6: Oui.
2: D'accord, merci Shaima. Jade?
5: Comment s'écrit ce mot?
2: Ah, alors ça s'écrit E-G-O-T-I-S-M-E.
5: Donc je pense que les idées de Shaima et Amélie sont bonnes. Elles sont, je pense que ce serait celle-là.
2: Tu penses que ce serait celle-là?
5: À moins qu'on soit à côté de la plaque.
2: À moins que vous soyez à côté de la plaque. Alors du coup Camille, elle par contre, elle n'est plus tout à fait d'accord.
6: Bah oui, parce que égo ou égal, c'est avec un A. Alors que par exemple, égoïste, c'est un O.
2: Alors toi, du coup, tu es à l'inverse. Toi, Jade était sur le côté égoïste au début et elle vire son bord pour le côté égalité. Et toi, c'est l'inverse. Tu changes de côté parce que le haut te fait douter.
6: Je suis pas sûre que ce soit ça, mais ça pourrait. Je pense finalement que ça a pas un rapport avec l'égalité si c'est un haut.
3: Oui, moi en fait, je pense aussi que ça a un rapport avec l'égoïste.
2: Finalement.
5: Moi, je suis au milieu. Ce sera celui qui sera bon, qui sera bien. Et s'ils sont tous faux, bah, ce sera aucun.
2: Ah oui, toi, tu retourneras ta veste en fonction de... D'accord, je vois, bravo, bravo. Toi, Charlotte, tu restes sur ton idée?
3: Ouais, j'aime bien aussi celle d'Amélie.
2: Sur le côté égalité. On va découvrir tout de suite ce que ça veut dire, égotisme.
3: Et on est à côté de la plaque.
2: Vous n'êtes pas très loin. Mais alors, du coup, on va rester plus du côté de égoïsme. Parce que égo, effectivement, il y a le égo... E-G-A-U-X, hein, on est tous égaux, mais il y a aussi le côté égo, hein, avoir de l'ego, un ego démesuré, hein, voilà. Et alors, autant égoïsme, ça veut bien dire hein, que, bah, on se préoccupe surtout de son intérêt, éventuellement même au détriment des autres, alors que égotisme, en fait, c'est avoir le culte du moi, et c'est un intérêt excessif porté à sa propre personnalité, avec une tendance à s'analyser et à ne parler que de soi. On en connaît tous, hein, des égotistes.
5: Oui.
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Imaginez la forme de la boîte crânienne, son épaisseur, sa dureté. Comparez le plan mental à une scène de théâtre sur laquelle évoluent des personnages. Ce sont les images, les pensées, Ordonnez à ces acteurs de se retirer et conserver une seule image. Installez-vous dans cette pensée et de ce moment, vous cessez de faire et commencez à être.

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1: Bonjour, bonjour à tous. Il est considéré comme l'un des fondateurs de la DZ Mafia. Mehdi Larribi a été interpellé fin juillet en Algérie et placé sous contrôle judiciaire. Il a été arrêté sur la base d'un mandat d'arrêt émis par les juges d'instruction marseillais chargés du dossier Octopus, des investigations qui avaient mené à un vaste coup de filet dans le sud de la France en mars dernier. Le garde des Sceaux Gérald Darmanin salue l'interpellation d'une cible prioritaire dans la lutte contre la drogue et la criminalité organisée. Six blessés dans une fusillade hier soir à Valence dans la Drôme, des tirs près d'un point de deal du quartier du Polygone. Les victimes sont âgées de 15 à 22 ans, parmi elles deux sont en urgence absolue. Les auteurs qui ont ouvert le feu avec un fusil d'assaut ont pris la fuite, ils sont toujours activement recherchés. Dans la Drôme, où deux sapeurs-pompiers ont été blessés hier en luttant contre l'incendie dans le massif du Claps, près de Bellegarde-en-Diois. La nuit a été plutôt calme, la surface brûlée est restée inchangée, 280 hectares, mais les autorités redoutent l'inversion du vent à partir d'aujourd'hui. Dans le Var, la nuit a été calme, aussi sur le front de l'incendie du Gros Bessillon, une seule reprise dans le secteur de Corrence a été rapidement maîtrisée. Le préfet du Var invite les maires du département à annuler les feux d'artifice. Dans le reste de l'actualité, les bombardements s'intensifient en Ukraine, au moins 17 morts à la suite de nouvelles frappes russes sur Kiev et sa région. Le président ukrainien Volodymyr Zelensky réclame des munitions antibalistiques à ses alliés, des intercepteurs qui auraient pu, selon lui, sauver des vies. Le Guatemala en alerte maximale au lendemain de l'éruption du volcan Fuego, le plus actif d'Amérique centrale. 1700 personnes ont été contraintes d'évacuer les zones proches du cratère. Et puis en foot, une audience décisive pour les Girondins de Bordeaux. Leur recours devant le CNOSF est étudié à partir de 14h cet après-midi. Le club espère obtenir sa réintégration en National 1 après le rachat par Sparta Capital. Pendant ce temps, les présidents de 10 clubs de N1 montent au créneau. Ils dénoncent dans un communiqué les conséquences sportives d'un énième sauvetage du club bordelais. Voilà pour l'info. Excellent après-midi à tous.
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4: Bonjour, c'est Andrea, Adela, Amy, Flavie, Kathleen, Loan, Loris et moi vous proposons de découvrir le centre de santé sexuelle de Saint-Nazaire.
5: Bonjour, est-ce que vous pouvez vous présenter ?
6: Eh bien bonjour, moi je me présente donc Alexandra Théard, je suis donc sage-femme à l'hôpital de Saint-Nazaire depuis 2002 et je travaille également au centre de santé sexuelle depuis 2010 en combinant les deux activités.
5: Est-ce que vous pouvez nous expliquer ce que c'est que le centre de santé sexuelle ?
6: Le centre de santé sexuelle est une structure dédiée aux jeunes et notamment les jeunes qui ne peuvent pas être pris en charge concernant leur sexualité dans la prévention des infections sexuellement transmissibles, la prévention de la grossesse, mais également dans leurs questions autour de la sexualité. Et ces jeunes peuvent venir dans notre structure en totale confidentialité, sans que leur entourage soit au courant. Donc ça permet d'avoir un certain lien avec eux et avoir une possibilité d'accès à la contraception et au dépistage sans difficulté liée à la prise en charge sécurité sociale ou à préserver leur intimité par rapport à leur entourage familial.
4: Comment on peut venir au centre de santé sexuelle ?
6: Eh bien, il faut prendre un rendez-vous. Ça peut être aussi des consultations sans rendez-vous, mais l'idéal étant quand même de prendre un rendez-vous en tapant sur Internet, hein, tout simplement, centre de santé sexuelle à Saint-Nazaire. Le numéro, c'est le 02 40 90 52 30. Et nous sommes ouverts du lundi au vendredi, de 9h à 17h. Toute l'année, en fait, nous sommes juste fermés les week-ends et les jours fériés. Donc, pendant les vacances scolaires, les mercredis, nous sommes accessibles. Plutôt avec rendez-vous pour une question d'organisation, si c'est possible. Et parfois, il nous arrive de voir des jeunes sans rendez-vous parce que c'est urgent. Alors, je voudrais juste préciser qu'on voit essentiellement des jeunes filles en ce qui concerne la consultation médicale. Les garçons, on peut les recevoir en entretien, mais on ne fait pas de consultation ni de dépistage chez les garçons au centre de santé sexuelle. Pour cela, il faut aller au centre de dépistage.
4: Qu'est-ce que vous faites dans le centre de santé sexuelle
6: Alors, quand une jeune femme se présente, déjà, elle peut venir soit avec son petit copain, soit avec des amis ou même de la famille. Les raisons qui font venir les jeunes chez nous sont essentiellement la prise en charge ou la mise en place d'une contraception. ou la réflexion autour de la contraception, une information. Elles peuvent également venir pour des dépistages des infections sexuellement transmissibles et elles peuvent également parfois venir pour faire un test de grossesse parce qu'elles ont un retard de règles, un doute, elles ne savent pas, donc elles sont au moins accompagnées, entourées chez nous pour faire cela. Ça leur, il leur arrive aussi de venir pour discuter de leur relation affective avec leur partenaire. On est aussi un lieu d'accueil privilégié pour les femmes jeunes ou moins jeunes qui subissent des violences ou qui ont subi des violences dans leur vie, donc que ce soit des violences conjugales ou des violences intrafamiliales. Au centre de santé sexuelle, nous sommes plusieurs types de professionnels. Donc il y a des sages-femmes comme moi-même, il y a également des médecins qui font des consultations comme nous médicales. Il y a également une conseillère familiale qui voit les jeunes et les moins jeunes en entretien. Donc des très jeunes filles qui ont besoin d'une contraception, ben, on organise un entretien pour s'assurer de leur bien-être dans leur vie affective, que les partenaires avec qui elles sont, le partenaire avec qui elle est, soit bienveillant avec elle pour s'assurer du respect du consentement, de la bonne compréhension également de la notion du consentement.
5: Est-ce que vous avez une procédure particulière pour les personnes, les femmes qui ont subi des violences par exemple ?
6: Alors on n'a pas une procédure particulière, on les accueille, on écoute leurs témoignages, ce qu'elles veulent nous dire le jour où elles sont là en tout cas. Systématiquement, nous, on fait une démarche de dépistage des violences pour tout type de consultation. On a évidemment une anamnèse clinique à faire avec un interrogatoire médical et on a aussi un questionnement sur les antécédents de violence ou la violence subie ou le fait d'avoir été témoin de violence dans leur vie passée. Et dans ce cas-là, on accueille ce qu'elles veulent, on leur propose de les revoir, donc souvent avec la conseillère hein, du service, qui leur propose en tout cas d'être orientée vers des structures d'accueil spécialisées dans, parfois pour mettre à l'abri ces femmes, parfois pour avoir des conseils juridiques, voilà, pour tout dépend le statut de la violence, s'il est actuel ou s'il est passé. Notre collègue organise également des groupes de parole pour les femmes qui ont été ou sont victimes de violences conjugales ou qui ont été victimes d'inceste dans leur enfance.
4: Bah, merci beaucoup pour l'accueil.
6: Avec plaisir et puis à bientôt peut-être.
4: Merci encore à Alexandra Théard pour sa disponibilité et pour le rappel, pour contacter le centre de santé sexuelle, c'est au 02 40 90 52 30, 02 40 90 52 30.
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2: Direction le collège Albert Vincent en compagnie de François, Lucas, Nassim, Kylian et Valentin. Tous les cinq vont tenter de nous donner la définition du mot superfétatoire. Alors là, vu leur tête, ils n'ont pas l'air hyper inspirés. Alors Nassim.
3: Un truc super, super pouvoir, super nul, super fétatoire, super foutoir, super un truc que ça.
2: Un truc super, alors d'accord, on est d'accord, c'est un truc super, mais tu m'as donné plein d'exemples, donc ce serait quoi qui serait super?
3: Bah super foutoir.
2: Ah, donc tu pourrais dire par exemple, tes parents en rentrant dans ta chambre diraient « Ah Nassim, ta chambre est super fétatoire », ça voudrait dire en gros range-la quoi, évite.
3: Voilà, c'est comme ça.
2: D'accord, ça me plaît bien cette histoire. Et ta chambre est vraiment super fétatoire?
3: Énormément.
2: Ah d'accord, donc c'est pour ça que tu connais le mot?
3: Bien sûr.
2: D'accord, je vois aussi que Kylian a une idée.
4: Bah pour moi, je pense que ça peut être un fêtard, quelqu'un qui aime bien la fête ou alors qui est passionné de la fête.
2: Ah d'accord, ce serait quelqu'un qui sort énormément, qui fait tout le temps la fête et on dirait « Ah, celui-là, c'est un super fêtatoire ».
4: Oui, voilà.
2: Toi, t'es un super fêtatoire ?
4: Non, pas super.
2: Pas super, peut-être quand tu seras un peu plus vieux.
4: Oui, sûrement.
2: Tu prévois déjà d'être super fêtatoire ?
4: Oui.
2: Valentin, est-ce que t'as une idée pour super fêtatoire ?
5: Alors, pour moi, c'est bah, par exemple ta chambre, elle est faite à toi. Elle est super faite à toi.
2: Ah d'accord, donc on reste sur l'idée de la chambre, mais autant chez Nassim, c'est grave le bazar. Et là, en fait, c'est une chambre super fêtatoire, c'est une chambre qui est faite pour toi.
5: Voilà.
2: À ton goût.
5: Voilà.
2: Toi, ta chambre, elle est bien super fêtatoire, c'est toi qui as choisi?
5: Pas trop, parce que j'ai ma petite sœur qui dort avec une veilleuse dessous moi.
2: Ah oui, donc elle n'est pas vraiment super fêtatoire, ta chambre?
5: Non.
2: D'accord. Du côté de François, est-ce qu'il y a une idée?
6: Bah, c'est peut-être quelqu'un qui fait beaucoup de choses, qui est super fêtatoire et qui fait beaucoup de choses, quoi.
2: Comme moi, par exemple, ou comme les femmes en général, qui sont capables de faire plein de choses en même... Pardon, excuse-moi, je m'emporte.
6: Oui, bah... Enfin...
2: Non, mais c'est quelqu'un qui ferait beaucoup de choses, qui ferait du sport, de la musique, du dessin, en plus des cours, tout ça, quoi.
6: Ouais, voilà.
2: Et toi, tu es super fêtatoire ?
6: Un petit peu.
2: Du côté de Lucas, est-ce qu'il y a une idée de définition ?
7: Non.
2: Ça t'inspire pas, ce mot ?
7: Non, pas du tout.
2: Alors, est-ce qu'il y a une définition de tes copains ? Alors, attends, je crois que Valentin en a une nouvelle.
5: Oui.
2: Alors, ce serait quoi ?
5: Quand t'es super fait à toi, quand c'est toi, c'est vraiment toi, c'est toi, c'est pas de copier quelqu'un, c'est super toi, c'est...
2: Ah, c'est quand tu es 100% naturel et que t'imites pas les autres.
5: C'est toi-même.
2: D'accord, c'est toi-même, t'imites pas les autres, t'es super fait à toi.
5: Voilà.
2: Toi, t'es super fait à toi ?
5: Oui.
2: D'accord. Bon, alors, du coup, est-ce que, Lucas, il y a une des définitions de tes camarades qui te plaît plus que les autres ?
4: Peut-être celle de François.
2: Celle de François, c'est quelqu'un qui fait beaucoup, beaucoup de choses, quoi.
5: Oui.
2: D'accord. Bon, alors, t'es sûre de ton coup ?
4: Bah, ouais.
2: Tu as confiance en François ?
4: Oui.
2: Bah, tu ferais peut-être mieux pas. Je suis désolée, mais super fêtatoire, les gars, vous n'y êtes pas du tout. Mais pas du tout. Vous voulez la vraie définition ?
5: Oui.
2: En fait, super fêtatoire, ça veut dire qu'il s'ajoute inutilement à une autre chose. J'entends par là, par exemple, on parle des fois de lettres super fêtatoires. C'est des lettres qui ne servent à rien ou qu'on n'entend pas dans un mot. Par exemple, dans 7, le P, on ne l'entend pas. Donc on pourrait dire que c'est une lettre super fêtatoire. Voilà, c'est qui s'ajoute inutilement à une autre chose.
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trois Français qui ont alors 1 minute 15 secondes d'avance sur le peloton. Tous représentent les grandes formations françaises. Ils sont là les uns pour contrôler la course, les autres pour essayer, qui sait, de s'octroyer le premier maillot jaune.

0: très agréable.
1: Et puis quand vous portez, je vois une mini jupe, est-ce que ce sera pas gênant pour vous?
0: Non, parce que c'est une jupe culotte. Ah, ça se fait une bicyclette.
1: Que pensez-vous de ce projet?
2: Je trouve que c'est assez marrant parce que, vous vous rendez compte, remplacer les voitures par les bicyclettes, en plus de ça, les mini-jupes, très intéressant pour nous.

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6: Bonjour à tous. L'un des chefs présumés de la DZ Mafia interpellé en Algérie, connu sous le nom de Tik, Mehdi Larribi, a été arrêté fin juillet et placé sous contrôle judiciaire. Ce franco-algérien est considéré comme l'un des fondateurs du groupe criminel marseillais qui gère le trafic de drogue dans de nombreuses villes en France. Le ministre de la Justice, Gérald Darmanin, salue l'interpellation d'une cible prioritaire de la justice française et remercie les autorités algériennes. Reste à savoir quel sort lui sera réservé alors que l'Algérie refuse habituellement d'extrader ses ressortissants. Les recherches se poursuivent. En Haute-Savoie, une randonneuse a été emportée hier par une coulée de boue à Sixt-Ferracheval dans la vallée du Giffre. Surprise par l'orage, la victime âgée d'une cinquantaine d'années était en vacances avec son compagnon dans ce secteur très prisé des randonneurs. Plus de 170 personnes ont dû être évacuées. La canicule perd du terrain en France. Seuls 10 départements sont maintenus en vigilance orange dans le sud-est. Parmi eux, la Drôme, où la nuit a été calme pour les pompiers dans le massif du Claps. La surface brûlée est restée inchangée, 280 hectares, mais les autorités redoutent l'inversion du vent prévu aujourd'hui. Dans le Var, la nuit a été calme, aussi sur le front de l'incendie du Gros Bessillon. Une seule reprise dans le secteur de Corrence a été rapidement maîtrisée. Dans l'Aude, les habitants se souviennent, c'était il y a un an jour pour jour, le méga-feu se déclenchait dans les Corbières. L'incendie a traversé 16 communes, ravagé 17 000 hectares et causé la mort d'une personne. Il a fallu presque un mois pour l'éteindre, plus de 2000 pompiers ont été mobilisés au plus fort du dispositif. L'étage d'une fusée de SpaceX doit s'écraser sur la Lune. Aujourd'hui, un événement scruté de près par les scientifiques afin de mesurer les risques induits par les débris spatiaux. La NASA assure qu'il n'y a aucun danger pour la Terre. Et puis la cinquième étape du Tour de France Femmes, 140 km au programme entre Mâcon et Belleville-en-Beaujolais. Le maillot jaune est sur les épaules de la Suissesse Marlène Reusser. Très bonne journée à tous.
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0: Bonjour, c'est Andrea, Adela, Amy, Flavie, Kathleen, Loan, Loris et moi vous proposons de découvrir le centre de santé sexuelle de Saint-Nazaire.
8: Bonjour, est-ce que vous pouvez vous présenter?
9: Eh bien bonjour, moi je me présente donc Alexandra Théard, je suis donc sage-femme à l'hôpital de Saint-Nazaire depuis 2002 et je travaille également au centre de santé sexuelle depuis 2010 en combinant les deux activités.
8: Est-ce que vous pouvez nous expliquer ce que c'est que le centre de santé sexuelle?
9: Le centre de santé sexuelle est une structure dédiée aux jeunes et notamment les jeunes qui ne peuvent pas être pris en charge concernant leur sexualité dans la prévention des infections sexuellement transmissibles, la prévention de la grossesse, mais également dans leurs questions autour de la sexualité. Et ces jeunes peuvent venir dans notre structure en totale confidentialité, sans que leur entourage soit au courant. Donc ça permet d'avoir un certain lien avec eux et avoir une possibilité d'accès à la contraception et au dépistage sans difficulté liée à la prise en charge sécurité sociale ou à préserver leur intimité par rapport à leur entourage familial.
0: Comment on peut venir au centre de santé sexuelle?
9: Eh bien, il faut prendre un rendez-vous. Ça peut être aussi des consultations sans rendez-vous, mais l'idéal étant quand même de prendre un rendez-vous en tapant sur Internet, hein, tout simplement, centre de santé sexuelle à Saint-Nazaire. Le numéro, c'est le 02 40 90 52 30. Et nous sommes ouverts du lundi au vendredi, de 9h à 17h, toute l'année. En fait, nous sommes juste fermés les week-ends et les jours fériés. Donc, pendant les vacances scolaires, les mercredis, nous sommes accessibles. Plutôt avec rendez-vous pour une question d'organisation, si c'est possible. Et parfois, il nous arrive de voir des jeunes sans rendez-vous parce que c'est urgent. Alors je voudrais juste préciser qu'on voit essentiellement des jeunes filles en ce qui concerne la consultation médicale. Les garçons, on peut les recevoir en entretien, mais on ne fait pas de consultation ni de dépistage chez les garçons au centre de santé sexuelle. Pour cela, il faut aller au centre de dépistage.
5: Qu'est-ce que vous faites dans le centre de santé sexuelle
9: Alors, quand une jeune femme se présente, déjà, elle peut venir soit avec son petit copain, soit avec des amis ou même de la famille. Donc, les raisons qui font venir les jeunes chez nous sont essentiellement la prise en charge ou la mise en place d'une contraception ou la réflexion autour de la contraception, une information. Elles peuvent également venir pour des dépistages des infections sexuellement transmissibles et elles peuvent également parfois venir pour faire un test de grossesse parce qu'elles ont un retard de règles, un doute, elles ne savent pas, donc elles sont au moins accompagnées, entourées chez nous pour faire cela. Il leur arrive aussi de venir pour discuter de leurs relations affectives avec leur partenaire. On est aussi un lieu d'accueil privilégié pour les femmes jeunes ou moins jeunes qui subissent des violences ou qui ont subi des violences dans leur vie, donc que ce soit des violences conjugales ou des violences intrafamiliales. Au centre de santé sexuelle, nous sommes plusieurs types de professionnels. Donc il y a des sages-femmes comme moi-même, il y a également des médecins qui font des consultations comme nous médicales. Il y a également une conseillère familiale qui voit les jeunes et les moins jeunes en entretien. Donc des très jeunes filles qui ont besoin d'une contraception, ben, on organise un entretien pour s'assurer de leur bien-être dans leur vie affective, que les partenaires avec qui elles sont, le partenaire avec qui elle est, soit bienveillant avec elle pour s'assurer du respect du consentement, de la bonne compréhension également de la notion du consentement.
8: Est-ce que vous avez une procédure particulière pour les personnes, les femmes qui ont subi des violences par exemple ?
9: Alors on n'a pas une procédure particulière, on les accueille, on écoute leurs témoignages, ce qu'elles veulent nous dire le jour où elles sont là en tout cas. Systématiquement, nous, on fait une démarche de dépistage des violences pour tout type de consultation. On a évidemment une anamnèse clinique à faire avec un interrogatoire médical et on a aussi un questionnement sur les antécédents de violence ou la violence subie ou le fait d'avoir été témoin de violence dans leur vie passée. Et dans ce cas-là, on accueille ce qu'elles veulent, on leur propose de les revoir, donc souvent avec la conseillère du service, qui leur propose en tout cas d'être orientée vers des structures d'accueil spécialisées dans, parfois pour mettre à l'abri ces femmes, parfois pour avoir des conseils juridiques, tout dépend le statut de la violence, s'il est actuel ou s'il est passé. Notre collègue organise également des groupes de parole pour les femmes qui ont été ou sont victimes de violences conjugales ou qui ont été victimes d'inceste dans leur enfance.
5: Bah, merci beaucoup pour l'accueil.
9: Avec plaisir et puis à bientôt peut-être.
0: Merci encore à Alexandra Théard pour sa disponibilité et pour le rappel, pour contacter le centre de santé sexuelle, c'est au 02 40 90 52 30, 02 40 90 52 30.
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10: Trois candidats dans un mouchoir de poche, mais on se régale. C'est du beau jeu, ça. Gérard.
11: Soprano Paul Mirabel, Squeezie McFly et Carlito.
10: Pardon ? Quelle est votre réponse ?
11: Marlène Schiappa. Lady Gaga. Omar Sy, Clara Luciani, Nicki Minaj, Florence Foresti, Taylor Swift, Mbappé, Emmanuel Macron, Donald Trump, Damso, Marion Cotillard, Katy Perry, Charles Leclerc, Léon Marchand, Angèle, Lenny Kravitz, Greta Thunberg, François Hollande, Philippe Etchebest, Billy Eilish, Wendy Renard, Nikos Aliagas, Barack Obama, Cyril Lignac, Teddy Riner, Julien Doré, Loane, Thomas Pesquet, Harry Potter, Yann Barthès, Inox, Tag, Lena, Situation, Adeline Champ, Brad Pitt.
10: Attention, top en 1912, c'est l'émission animalière, voit ses principaux dirigeants massacrés par un animateur dont le véritable prénom est Ronan. Bien joué, 3 points.
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13: Bonjour, aujourd'hui nous accueillons deux personnages bien différents et pourtant ils vont devoir débattre l'un l'autre sur des idées bien différentes aussi. Nous accueillons monsieur le carreleur.
14: Bonjour.
13: Bienvenue dans l'émission. Alors monsieur, que faites-vous ici? Quelles sont vos intentions?
14: Alors, mes intentions sont d'éliminer la moquette et tout autre type de sol qui ne sont pas du carrelage. Parce que, la jeunesse, en ce moment, elle est fragile, voilà, il faut se le dire, et ils ne veulent plus avoir les pieds froids. C'est pour ça que, du coup, ils veulent plus marcher sur du carrelage. Mais, moi, je trouve que marcher avec les pieds froids, ça augmente la résistance à toute épreuve, quoi. Et du coup, la moquette, moi, je trouve que c'est trop doux et tout pour cette jeunesse fragile qui est... voilà, quoi. Et il faut que la jeunesse se passionne du carrelage, parce qu'en plus, c'est un sol qui est très solide, du coup, voilà.
13: Très bien, merci. Et nous accueillons également une basket Nike... Enchantée.
15: Bonjour.
13: Bienvenue dans l'émission. Alors vous, que défendez-vous? Quelles sont vos idées?
15: Alors moi, je suis venue parce qu'on m'a demandé si je pouvais être interviewée. J'ai dit oui. Et ma mission ici, comme je suis une basket Nike, vous imaginez bien, je vais faire de la pub pour Nike. Et puis j'aimerais aussi ajouter une petite plainte contre tous les gens qui jettent leur basket à l'âge de 10 ans, en moyenne. Mais je crois que ce n'est pas la question aujourd'hui.
13: Tout à fait. Donc la question du jour est... Peut-on marcher avec des baskets Nike de 10 ans ou moins sur du carrelage? Le débat est lancé. Le carreleur, vous commencez.
14: Moi, je n'ai rien contre, hein, mais bon, c'est mieux de marcher pieds nus sur du carrelage parce que, comme je l'ai dit, ça permet d'avoir les pieds froids. Moi, je trouve ça infiniment mieux parce que, la jeunesse, c'est des gros fragiles, quoi.
15: Oui, mais est-on obligé de rendre la jeunesse moins fragile? Moi, je ne pense pas que ce soit un problème de marcher avec des baskets Nike sur du carrelage. Les baskets Nike sont très confortables et sur un carrelage, un sol dur et lisse, comme vous l'avez dit vous-même, c'est très agréable.
14: Oui, d'accord. Mais bon, après, toi, est-ce que tu peux marcher genre sur du carrelage? Après, oui, je crois que c'est le seul sol sur lequel tu peux marcher vu que t'es un peu vieille et tout. Mais que le bitume, c'est un peu compliqué, quoi. Mais...
15: Excusez-moi, voilà. Monsieur, mais je suis encore dans la fleur de l'âge. Je peux tout à fait marcher sur du bitume.
13: Ne soyons pas insultants. Restons aimables.
15: Bien sûr. Quoi qu'il en soit, je peux marcher sur n'importe quel sol, mais c'est vrai que c'est très agréable de marcher sur du carrelage. Et faut-il être contre ou pour? Je ne crois pas qu'il y ait vraiment de questions à se poser pour pourquoi est-ce qu'on est contre.
14: Moi je suis un peu contre quand même parce que ça salit le carrelage et en fait c'est pas bien parce que le carrelage c'est sacré et il faut toujours garder sa propre.
15: Mais justement, c'est le principe du carrelage, c'est que ça se nettoie très facilement.
14: Oui, mais quand même, le carrelage, c'est sacré. Alors oui, c'est toujours mieux que de la moquette. Mais moi, je dis que si on allait marcher en basket sur de la moquette, plus personne ne voudrait marcher sur de la moquette. Et donc, voilà.
13: Oui, mais n'y aurait-il pas différents types de carrelage sur lequel on peut marcher en basket?
14: Non, parce que le carrelage doit toujours rester propre.
15: Eh bien, au moins, vous avez un avis très tranché sur la question, monsieur.
13: Eh bien, merci pour cet échange très fourni en informations. Je vous souhaite une bonne fin de journée.
15: Vous de même. Au revoir.
14: Au revoir.
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2: Jeanne, Romane, Suzy, Asia et Iris sont toutes les cinq en sixième au collège Albert Vincent et elles vont tenter de découvrir la définition du mot captieux. Oh, Asia est très inspirée.
3: Alors j'ai deux idées. La première, c'est peut-être que ça viendrait du mot capsule. Le mot capsule qui est regroupé avec un autre mot, peut-être avec le mot pieu.
2: Et ça serait quoi une capsule avec un pieu ?
3: Un pieu en forme de bouteille.
2: Un pieu en forme de bouteille, d'accord. Donc ça, c'est ta première définition.
3: Et peut-être que la deuxième, ce serait toujours le mot capsule, mais qui vient du latin, ou dans des romains, ou d'une autre langue.
2: Ah du coup, ce serait capsule, mais en vieux.
3: Oui.
2: D'accord. Iris.
4: Moi, en fait, ça me fait penser à ma petite sœur, vu qu'elle est hyper capricieuse, et ça me fait penser à ce mot.
2: D'accord, donc capsieux, il pourrait y avoir un rapport avec capricieux. Et ce serait quoi la différence entre capricieux et capsieux ?
4: Capsieux, en fait, ce serait plutôt du genre t'es calme, mais t'es capricieux.
2: D'accord, alors que capricieux, c'est que t'es capricieux, mais pas calme.
4: Voilà, c'est ça.
2: Très bien, bon, toi, tu n'es pas du tout capricieuse comme ta petite sœur.
4: Non, pas du tout.
2: En toute honnêteté, bien évidemment.
4: Oui.
2: Ok, on a du doute sur l'honnêteté. Suzy.
5: Les cieux, c'est le ciel en au pluriel. Et le cap, c'est comme le nord, le sud et tout ça. Du coup, peut-être c'est le cap vers le ciel.
2: Ah, le cap vers le ciel. Ou alors se servir du ciel pour trouver son cap ou quelque chose dans le genre.
5: Oui, peut-être.
2: Ah, j'aime beaucoup cette idée. Romane.
6: Moi, je reviens sur ce qu'a dit Asia. Ça me fait penser aussi à capsule et à pieu, mais c'est peut-être un outil pour décapsuler.
2: Ah d'accord, des fois on dirait décapsuleur parce qu'au finalement on connaît pas vraiment le nom, mais le vrai nom ce serait capsieux.
6: Oui c'est ça.
2: Ok, j'aime bien aussi cette idée. Jeanne ?
7: Moi c'est un peu comme Iris, en gros je pense que c'est capricieux, mais genre c'est vu que c'est un diminutif un peu, et vu que c'est un diminutif genre tu serais un peu moins capricieux.
2: D'accord, ce serait capricieux mais pas non plus dans des grosses proportions, c'est que des fois tu ferais 2-3 caprices mais tu ne l'es pas tout le temps.
7: Ouais.
2: Ok, c'est un peu moins capricieux que capricieux.
7: Ouais, tu trouves pas par terre quoi.
2: C'est déjà pas mal.
7: Oui.
2: Et alors est-ce que tu es capcieuse ou capricieuse toi ou ni l'un ni l'autre?
7: Je sais pas, faudrait demander à... Ouais, je sais pas.
2: Faut demander aux autres, tu t'en rends pas compte en tout cas.
7: Je sais pas.
2: Asia.
8: Moi je dirais plus que c'est l'idée de Suzy qui m'emporte parce que...
2: Ah carrément, elle t'emporte quoi.
8: Mais non, mais en fait l'idée de Suzy, ce serait la plus logique. Et peut-être que capsieux, ça voudrait dire quand tu meurs par exemple, tu te dis peut-être qu'il va être capsieux et qu'il va avoir un cap vers les ciels ou qu'il va aller au paradis.
2: Ah d'accord, capsieux ça pourrait être le chemin pour monter au paradis.
8: Oui, tu montes tranquillement, tout doucement.
2: Tranquillement, tout doucement. Alors, ce que vous ne voyez pas, c'est que Asia nous fait quand même le geste de l'échelle. Hein. Donc, si tu montes tranquillement, tout doucement, mais avec une échelle. Romane.
6: Oui, en effet, je reviens aussi sur ce qu'a dit Suzy et Asia. Parce que, aussi, dans Animal Crossing, par exemple, il y a voyager vers les cieux bleus. Et en gros, tu fais un voyage en hélicoptère ou un truc dans le genre. Et cieux, du coup, peut-être plutôt vers ciel. Et du coup, cap vers le ciel.
2: Ouais. Ok. Mesdemoiselles, je suis désolée de vous annoncer que vous êtes complètement...
7: À côté de la plaque.
2: À côté de la plaque, c'est ça. Puisque capsieux, c'est un adjectif qui veut dire qui vise à tromper par des apparences de raison, de vérité. On parle d'arguments capsieux, donc on essaye de faire croire que c'est de la vérité. Et en fait, c'est pour tromper les autres. Bonne journée !
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1: Bonsoir, bonsoir à tous. Une attaque au couteau aujourd'hui dans le centre de Londres. 4 personnes ont été poignardées à la mi-journée dans le quartier de Covent Garden. Une femme a été interpellée. Les 4 blessés ont été pris en charge par les services de secours. Les motivations de la suspecte ne sont pour le moment pas connues. Un drone équipé d'un engin explosif découvert à l'aéroport de Leipzig. L'incident a entraîné une interruption temporaire du trafic hier soir au sein de l'aéroport allemand, utilisé notamment par l'OTAN et pour l'acheminement de marchandises vers l'Ukraine. Berlin dénonce depuis plusieurs mois la multiplication des actes de sabotage et de déstabilisation visant particulièrement la Russie, même si à ce stade, aucun élément ne permet de relier directement Moscou à cet incident. Jean Humbert, présenté à un juge d'instruction en vue de sa mise en examen. Le chef cuisinier est accusé de violence conjugale par 3 de ses ex-compagnes. Le gagnant de l'émission Top Chef avait été placé en garde à vue lundi, des accusations qu'il a toujours niées. Le gouvernement prépare un plan global pour aider le monde agricole face aux conséquences du dérèglement climatique. Canicule, sécheresse, incendie, aucun agriculteur ne doit être laissé seul face à cette situation, écrit cet après-midi Annie Genevard dans un communiqué. S'il est encore trop tôt pour avoir le détail des mesures, la ministre de l'Agriculture évoque des mesures d'urgence en faveur de la trésorerie des exploitations, des prises en charge de cotisations sociales ou encore des aides pour la remise en production des exploitations les plus durement touchées. Pendant ce temps, dans l'Aude, les habitants se souviennent, c'était il y a un an jour pour jour, le méga-feu se déclenchait dans le massif des Corbières. L'incendie a traversé 16 communes, ravagées.

0: et 17 000 hectares et causé la mort d'une personne. Il a fallu presque un mois pour l'éteindre et plus de 2 000 pompiers ont été mobilisés au plus fort du dispositif. Et puis un mot de tennis, ce sera son dernier grand chelem. Gaël Monfils a reçu une invitation pour l'US Open. La compétition débute le 30 août à New York. Très bonne fin de journée à tous.
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3: Bonjour, c'est Andrea, Adela, Amy, Flavie, Kathleen, Loan, Loris et moi vous proposons de découvrir le centre de santé sexuelle de Saint-Nazaire.
4: Bonjour, est-ce que vous pouvez vous présenter ?
5: Eh bien bonjour, moi je me présente donc Alexandra Théard, je suis donc sage-femme à l'hôpital de Saint-Nazaire depuis 2002 et je travaille également au centre de santé sexuelle depuis 2010 en combinant les deux activités.
4: Est-ce que vous pouvez nous expliquer ce que c'est que le centre de santé sexuelle ?
5: Le centre de santé sexuelle est une structure dédiée aux jeunes et notamment les jeunes qui ne peuvent pas être pris en charge concernant leur sexualité dans la prévention des infections sexuellement transmissibles, la prévention de la grossesse, mais également dans leurs questions autour de la sexualité. Et ces jeunes peuvent venir dans notre structure en totale confidentialité, sans que leur entourage soit au courant. Donc ça permet d'avoir un certain lien avec eux et avoir une possibilité d'accès à la contraception et au dépistage sans difficulté liée à la prise en charge sécurité sociale ou à préserver leur intimité par rapport à leur entourage familial.
3: Comment on peut venir au centre de santé sexuelle ?
5: Eh bien, il faut prendre un rendez-vous. Ça peut être aussi des consultations sans rendez-vous, mais l'idéal étant quand même de prendre un rendez-vous en tapant sur Internet, hein, tout simplement, centre de santé sexuelle à Saint-Nazaire. Le numéro, c'est le 02 40 90 52 30. Et nous sommes ouverts du lundi au vendredi, de 9h à 17h. Toute l'année, en fait, nous sommes juste fermés les week-ends et les jours fériés. Donc, pendant les vacances scolaires, les mercredis, nous sommes accessibles. Plutôt avec rendez-vous pour une question d'organisation, si c'est possible. Et parfois, il nous arrive de voir des jeunes sans rendez-vous parce que c'est urgent. Alors, je voudrais juste préciser qu'on voit essentiellement des jeunes filles en ce qui concerne la consultation médicale. Les garçons, on peut les recevoir en entretien, mais on ne fait pas de consultation ni de dépistage chez les garçons au centre de santé sexuelle. Pour cela, il faut aller au centre de dépistage.
3: Qu'est-ce que vous faites dans le centre de santé sexuelle ?
5: Alors, quand une jeune femme se présente, déjà, elle peut venir soit avec son petit copain, soit avec des amis ou même de la famille. Les raisons qui font venir les jeunes chez nous sont essentiellement la prise en charge ou la mise en place d'une contraception ou la réflexion autour de la contraception, une information. Elles peuvent également venir pour des dépistages des infections sexuellement transmissibles et elles peuvent également parfois venir pour faire un test de grossesse parce qu'elles ont un retard de règles, un doute, elles ne savent pas, donc elles sont au moins accompagnées, entourées chez nous pour faire cela. Il leur arrive aussi de venir pour discuter de leurs relations affectives avec leurs partenaires. On est aussi un lieu d'accueil privilégié pour les femmes jeunes ou moins jeunes qui subissent des violences ou qui ont subi des violences dans leur vie, donc que ce soit des violences conjugales ou des violences intrafamiliales. Au centre de santé sexuelle, nous sommes plusieurs types de professionnels. Donc il y a des sages-femmes comme moi-même, il y a également des médecins qui font des consultations comme nous médicales. Il y a également une conseillère familiale qui voit les jeunes et les moins jeunes en entretien. Donc des très jeunes filles qui ont besoin d'une contraception, on organise un entretien pour s'assurer de leur bien-être dans leur vie affective, que les partenaires avec qui elles sont, le partenaire avec qui elle est, soit bienveillant avec elle pour s'assurer du respect du consentement, de la bonne compréhension également de la notion du consentement.
4: Est-ce que vous avez une procédure particulière pour les personnes, les femmes qui ont subi des violences par exemple ?
5: Alors, on n'a pas une procédure particulière, on les accueille, on écoute leurs témoignages, ce qu'elles veulent nous dire le jour où elles sont là en tout cas. Systématiquement, nous, on fait une démarche de dépistage des violences pour tout type de consultation. On a évidemment une anamnèse clinique à faire avec un interrogatoire médical et on a aussi un questionnement sur les antécédents de violence ou la violence subie ou le fait d'avoir été témoin de violence dans leur vie passée. Et dans ce cas-là, on accueille ce qu'elles veulent, on leur propose de les revoir, donc souvent avec la conseillère hein, du service, qui leur propose en tout cas d'être orientée vers des structures d'accueil spécialisées dans, parfois pour mettre à l'abri ces femmes, parfois pour avoir des conseils juridiques, voilà, pour tout dépend le statut de la violence, s'il est actuel ou s'il est passé. Notre collègue organise également des groupes de parole pour les femmes qui ont été ou sont victimes de violences conjugales ou qui ont été victimes d'inceste dans leur enfance.
3: Bah, merci beaucoup pour l'accueil.
5: Avec plaisir et puis à bientôt peut-être.
3: Merci encore à Alexandra Théard pour sa disponibilité et pour le rappel, pour contacter le centre de santé sexuelle, c'est au 02 40 90 52 30, 02 40 90 52 30.
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2: Bonsoir, bonsoir à tous. Le corps d'une randonneuse retrouvée en Haute-Savoie. Elle avait été emportée hier par une coulée de boue à Sixt-Ferracheval dans la vallée du Giffre. Âgée de 57 ans, la victime originaire de l'Oise était en vacances avec son mari dans cette zone des Alpes très prisée des randonneurs et où la rivière a débordé hier en fin de journée après de violentes intempéries. 10 départements du quart sud-est maintenus demain en vigilance orange canicule. C'est le cas notamment du Var et de la Drôme où les pompiers continuent de lutter contre les incendies. Le gouvernement prépare un plan global pour aider le monde agricole face aux conséquences du dérèglement climatique. Canicule, sécheresse, incendie, aucun agriculteur ne doit être laissé seul face à cette situation, écrit cet après-midi la ministre de l'Agriculture Annie Genevard dans un communiqué. 18 et 24 mois de prison avec sursis pour Naruto et Safin. Les deux streamers écopent également de 6 mois de bannissement numérique. Décision rendue cet après-midi par le tribunal de Nice un an après la mort en direct de Jean Pormanov. Le procès qui s'est tenu début juillet ne concernait pas directement son décès, mais les violences et humiliations infligées par les deux streamers pendant des milliers d'heures de direct entre 2023 et 2025. Gabriel Attal, à son tour visé par une ingérence russe. L'entourage de l'ancien Premier ministre affirme avoir été informé par le secrétariat général à la Défense et à la Sécurité nationale. Cette opération est restée peu visible avec quelques milliers de vues. Le patron d'Horizon, Édouard Philippe, lui aussi dans la course à l'Élysée, a également été récemment visé, tout comme le probable candidat de gauche, Raphaël Glucksmann. Nous ne céderons ni à la lassitude ni à l'intimidation. Emmanuel Macron dénonce pendant ce temps les nouvelles frappes russes sur Kiev qui ont fait 17 morts la nuit dernière. Le chef de l'État qualifie d'inacceptable la politique de terreur menée par Moscou. Et puis en foot, le PSG fait sa rentrée ce soir. Premier match amical de l'été face aux Espagnols de Majorque. De quoi préparer la première rencontre officielle dans une semaine. Ce sera le 12 août pour la Super Coupe d'Europe face à Aston Villa. Voilà pour l'info. Excellente soirée à tous.
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5: Bonjour, c'est Andrea, Adela, Amy, Flavie, Kathleen, Loan, Loris et moi vous proposons de découvrir le centre de santé sexuelle de Saint-Nazaire.
6: Bonjour, est-ce que vous pouvez vous présenter ?
7: Eh bien bonjour, moi je me présente donc Alexandra Théard, je suis donc sage-femme à l'hôpital de Saint-Nazaire depuis 2002 et je travaille également au centre de santé sexuelle depuis 2010 en combinant les deux activités.
6: Est-ce que vous pouvez nous expliquer ce que c'est que le centre de santé sexuelle ?
7: Le centre de santé sexuelle est une structure dédiée aux jeunes

0: Et notamment les jeunes qui ne peuvent pas être pris en charge concernant leur sexualité dans la prévention des infections sexuellement transmissibles, la prévention de la grossesse, mais également dans leurs questions autour de la sexualité. Et ces jeunes peuvent venir dans notre structure en totale confidentialité, sans que leur entourage soit au courant. Donc ça permet d'avoir un certain lien avec eux et avoir une possibilité d'accès à la contraception et au dépistage sans difficulté liée à la prise en charge sécurité sociale ou à préserver leur intimité par rapport à leur entourage familial.
1: Comment on peut venir au centre de santé sexuelle?
0: Eh bien, il faut prendre un rendez-vous. Ça peut être aussi des consultations sans rendez-vous, mais l'idéal étant quand même de prendre un rendez-vous en tapant sur Internet, hein, tout simplement, Centre de santé sexuelle à Saint-Nazaire. Le numéro, c'est le 02 40 90 52 30. Et nous sommes ouverts du lundi au vendredi, de 9h à 17h. Toute l'année, en fait, nous sommes juste fermés les week-ends et les jours fériés. Donc, pendant les vacances scolaires, les mercredis, nous sommes accessibles. Plutôt avec rendez-vous pour une question d'organisation, si c'est possible. Et parfois, il nous arrive de voir des jeunes sans rendez-vous parce que c'est urgent. Alors, je voudrais juste préciser qu'on voit essentiellement des jeunes filles en ce qui concerne la consultation médicale. Les garçons, on peut les recevoir en entretien, mais on ne fait pas de consultation ni de dépistage chez les garçons au centre de santé sexuelle. Pour cela, il faut aller au centre de dépistage.
1: Qu'est-ce que vous faites dans le centre de santé sexuelle
0: Alors, quand une jeune femme se présente, déjà, elle peut venir soit avec son petit copain, soit avec des amis ou même de la famille. Donc, les raisons qui font venir les jeunes chez nous sont essentiellement la prise en charge ou la mise en place d'une contraception ou la réflexion autour de la contraception, une information. Elles peuvent également venir pour des dépistages des infections sexuellement transmissibles et elles peuvent également parfois venir pour faire un test de grossesse parce qu'elles ont un retard de règles, un doute, elles ne savent pas, donc elles sont au moins accompagnées, entourées chez nous pour faire cela. Il leur arrive aussi de venir pour discuter de leurs relations affectives avec leurs partenaires. On est aussi un lieu d'accueil privilégié pour les femmes jeunes ou moins jeunes qui subissent des violences ou qui ont subi des violences dans leur vie, donc que ce soit des violences conjugales ou des violences intrafamiliales. Au centre de santé sexuelle, nous sommes plusieurs types de professionnels. Donc, il y a des sages-femmes comme moi-même. Il y a également des médecins qui font des consultations comme nous médicales. Il y a également une conseillère familiale qui voit les jeunes et les moins jeunes en entretien. Donc, des très jeunes filles qui ont besoin d'une contraception, ben, on organise un entretien pour s'assurer de leur bien-être dans leur vie affective, que les partenaires avec qui elles sont, le partenaire avec qui elle est, soit bienveillant avec elles, pour s'assurer du respect du consentement, de la bonne compréhension également de la notion du consentement.
2: Est-ce que vous avez une procédure particulière pour les personnes, les femmes qui ont subi des violences, par exemple?
0: Alors, on n'a pas une procédure particulière, on les accueille, on écoute leurs témoignages, ce qu'elles veulent nous dire le jour où elles sont là, en tout cas. Systématiquement, nous, on fait une démarche de dépistage des violences pour tout type de consultation. On a évidemment une anamnèse clinique à faire avec un interrogatoire médical et on a aussi un questionnement sur les antécédents de violence ou la violence subie ou le fait d'avoir été témoin de violence dans leur vie passée. Et dans ce cas-là, on accueille ce qu'elles veulent, on leur propose de les revoir, donc souvent avec la conseillère, hein, du service, qui leur propose en tout cas d'être orientée vers des structures d'accueil spécialisées dans, parfois pour mettre à l'abri ces femmes, parfois pour avoir des conseils juridiques, voilà, tout dépend le statut de la violence, s'il est actuel ou s'il est passé. Notre collègue organise également des groupes de parole pour les femmes qui ont été ou sont victimes de violences conjugales ou qui ont été victimes d'inceste dans leur enfance.
1: Bah, merci beaucoup pour l'accueil.
0: Avec plaisir et puis à bientôt peut-être.
3: Merci encore à Alexandra Théard pour sa disponibilité et pour le rappel, pour contacter le centre de santé sexuelle, c'est au 02 40 90 52 30, 02 40 90 52 30.
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1: Bonsoir à toutes et à tous. L'incendie dans le massif du Gros Bessillon court toujours. De nouveaux départs de feu sont à déplorer selon le ZIS du Var. À 6 hectares seraient partis en fumée aujourd'hui. Le feu a pris le 21 juillet dernier à Pont-Évès. Près de 6000 hectares au total auraient été détruits. Des dizaines de maisons brûlées. L'incendie n'est pour l'heure toujours pas fixé à cause du vent. De son côté, Matignon annonce ce soir créer une mission pour faciliter la reconstruction des zones touchées par les incendies. À la une également, je vous en parlais hier, le corps sans vie d'une randonneuse a été retrouvée en Haute-Savoie. Âgée de 57 ans, la victime a été emportée par une coulée de boue à Sixfer à cheval dans la vallée du Gifre après un violent orage. À rubrique justice maintenant, les choses se précisent pour Jean Humbert. Le chef cuisinier a été placé sous le statut de témoin assisté après avoir été entendu par un juge d'instruction. Aujourd'hui, il est accusé de violence conjugale par trois de ses ex-compagnes. À la stupeur à Londres, une attaque au couteau a fait 4 blessés. Les agressions ont eu lieu dans le quartier de Covent Garden. Une femme a été interpellée par Scotland Yard. Pour l'heure, ses motivations ne sont pas connues. Au Moyen-Orient, les négociations avec l'Iran se poursuivent. Nouvelle déclaration de Donald Trump qui évoque la voie d'un accord via Oman à propos du détroit d'Ormuz. Washington ne participe pas directement à ces négociations. Dans l'espace, un morceau de fusée SpaceX s'écrase sur la Lune. La collision était attendue et prévue. Un étage supérieur de la navette abandonnée dans l'espace a percuté notre satellite à plus de 8600 km/h. Une collision sans danger pour la Terre, mais qui laisse un nouveau cratère sur la surface lunaire. Le Tour de France pour terminer. La 5e étape a été remportée par la néerlandaise Demi Vollering. Marlène Rösser, la maillot jaune, termine seconde après sa victoire hier. Elle conserve la tête du classement général. Pauline Ferrand-Prévot a été une nouvelle fois distancée. La Française a encore perdu plus de 2 minutes aujourd'hui. Son espoir de remporter le Tour s'éloigne. Voilà pour l'actualité. Bonne soirée à tous.
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4: Bonjour, c'est Andrea, Adela, Amy, Flavie, Kathleen, Luan, Loris et moi. Vous proposons de découvrir le centre de santé sexuelle de Saint-Nazaire.
5: Bonjour, est-ce que vous pouvez vous présenter ?
6: Eh bien bonjour, moi je me présente donc Alexandra Théard. Je suis donc sage-femme à l'hôpital de Saint-Nazaire depuis 2002 et je travaille également au centre de santé sexuelle depuis 2010 en combinant les deux activités.
5: Est-ce que vous pouvez nous expliquer ce que c'est que le centre de santé sexuelle ?
6: Le centre de santé sexuelle est une structure dédiée aux jeunes et notamment les jeunes qui ne peuvent pas être pris en charge concernant leur sexualité dans la prévention des infections sexuellement transmissibles, la prévention de la grossesse, mais également dans leurs questions autour de la sexualité. Et ces jeunes peuvent venir dans notre structure en totale confidentialité, sans que leur entourage soit au courant. Donc ça permet d'avoir un certain lien avec eux et avoir une possibilité d'accès à la contraception et au dépistage sans difficulté liée à la prise en charge sécurité sociale ou à préserver leur intimité par rapport à leur entourage familial.
4: Comment on peut venir au centre de santé sexuelle ?
6: Eh bien, il faut prendre un rendez-vous. Ça peut être aussi des consultations sans rendez-vous, mais l'idéal étant quand même de prendre un rendez-vous en tapant sur Internet, hein, tout simplement, centre de santé sexuelle à Saint-Nazaire. Le numéro, c'est le 02 40 90 52 30. Et nous sommes ouverts du lundi au vendredi, de 9h à 17h, toute l'année. En fait, nous sommes juste fermés les week-ends et les jours fériés. Donc, pendant

0: Les vacances scolaires, les mercredis, nous sommes accessibles, plutôt avec rendez-vous pour une question d'organisation si c'est possible. Et parfois, il nous arrive de voir des jeunes sans rendez-vous parce que c'est urgent. Alors, je voudrais juste préciser qu'on voit essentiellement des jeunes filles en ce qui concerne la consultation médicale. Les garçons, on peut les recevoir en entretien, mais on ne fait pas de consultation ni de dépistage chez les garçons au centre de santé sexuelle. Pour cela, il faut aller au centre de dépistage.
1: Qu'est-ce que vous faites dans le centre de santé sexuelle
0: Alors, quand une jeune femme se présente, déjà, elle peut venir soit avec son petit copain, soit avec des amis ou même de la famille. Les raisons qui font venir les jeunes chez nous sont essentiellement la prise en charge ou la mise en place d'une contraception ou la réflexion autour de la contraception, une information. Elles peuvent également venir pour des dépistages des infections sexuellement transmissibles et elles peuvent également parfois venir pour faire un test de grossesse parce qu'elles ont un retard de règles, un doute, elles ne savent pas. Donc elles sont au moins accompagnées, entourées chez nous pour faire cela. Il leur arrive aussi de venir pour discuter de leur relation affective avec leurs partenaires. On est aussi un lieu d'accueil privilégié pour les femmes jeunes ou moins jeunes qui subissent des violences ou qui ont subi des violences dans leur vie, donc que ce soit des violences conjugales ou des violences intrafamiliales. Au centre de santé sexuelle, nous sommes plusieurs types de professionnels. Donc, il y a des sages-femmes comme moi-même. Il y a également des médecins qui font des consultations comme nous médicales. Il y a également une conseillère familiale qui voit les jeunes et les moins jeunes en entretien. Donc, des très jeunes filles qui ont besoin d'une contraception, ben, on organise un entretien pour s'assurer de leur bien-être dans leur vie affective, que les partenaires avec qui elles sont, ou le partenaire avec qui elle est, soit bienveillant avec elles, pour s'assurer du respect du consentement, de la bonne compréhension également de la notion du consentement.
2: Est-ce que vous avez une procédure particulière pour les personnes, les femmes qui ont subi des violences, par exemple?
0: Alors, on n'a pas une procédure particulière, on les accueille, on écoute leurs témoignages, ce qu'elles veulent nous dire le jour où elles sont là, en tout cas. Systématiquement, nous, on fait une démarche de dépistage des violences pour tout type de consultation. On a évidemment une anamnèse clinique à faire avec un interrogatoire médical et on a aussi un questionnement sur les antécédents de violence ou la violence subie ou le fait d'avoir été témoin de violence dans leur vie passée. Et dans ce cas-là, on accueille ce qu'elles veulent, on leur propose de les revoir, donc souvent avec la conseillère, hein, du service, qui leur propose en tout cas d'être orientée vers des structures d'accueil spécialisées dans, parfois pour mettre à l'abri ces femmes, parfois pour avoir des conseils juridiques, voilà, pour tout dépend le statut de la violence, s'il est actuel ou s'il est passé. Notre collègue organise également des groupes de parole pour les femmes qui ont été ou sont victimes de violences conjugales ou qui ont été victimes d'inceste dans leur enfance.
1: Bah, merci beaucoup pour l'accueil.
0: Avec plaisir et puis à bientôt peut-être.
1: Merci encore à Alexandra Théard pour sa disponibilité et pour le rappel, pour contacter le centre de santé sexuelle, c'est au 02 40 90 52 30, 02 40 90 52 30. 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

Quelle chanson de Joy Division, groupe formé en 1976 à Manchester, mené par Ian Curtis, des précurseurs qui, après le décès de leur chanteur-leader, ont formé tout de même New Order, la classe. Love Will Tear Us Apart est la plus connue de Joy Division. Elle a été même classée dans le top des meilleures chansons de tous les temps par de nombreux médias anglais ou français. Moult fois reprise, on a choisi pour vous cette version de On Est Route, qui a le mérite d'être aussi le générique du film Red Road, que je vous conseille vivement.

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Un truc de génération. 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